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4: Greetings, Massive and Crew, c'est Salita Fagoon qui revient prendre le contrôle du Pull It Up Show pour une heure de good vibes strictly vinyl. Cette semaine, je vous ai encore préparé une très très grosse sélection sortie tout droit des archives de Fayagong Selecta. Et on attaque tout de suite sans perdre plus de temps avec une première sélection. Restez à l'écoute. À suivre Time Unlimited, Right Time Come. On s'écoutera également Sydney Salomon avec le titre A Earth for a Kingdom. Assure également Cedric Congo Mayton avec le titre New Race. Et pour tout de suite, trois titres sur la même sélection, Rock This All Star Dubwise. On s'écoutera également d'ici quelques minutes Everton Chamber avec le titre Jagive High Strength. Et pour tout de suite, on attaque avec Tommy Clark, Take Asset, Pull It Up Show. C'est reparti.

Et à l'instant, The Republic of Shows, It's Time Unlimited, Dubtime.com, et la sélection s'arrête pas là, bien évidemment, à suivre encore pas mal de bonnes choses, Far East for the Voiceless, on s'écoutera également Rafa Pico, Treat You Wrong, à suivre également Twinkle Brothers, The Reality of Jack Kingdom, d'ici une poignée de minutes, on s'écoutera Old 16, Born to be Free, et pour tout de suite, on repart avec Lone Ark, Defend, Polytop Show, c'est reparti.

Et on se termine cette émission en mode dub avec l'instant Furriest for the Voiceless. Et juste avant, sur le même rhythm, c'était Rafa Pico, Treat You Wrong. C'est déjà la fin de cette émission. On se donne rendez-vous très très rapidement pour de nouvelles aventures. One love à tous et à très vite. 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